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1: Par précaution, on a beau mettre des croisillons.

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Et si on essayait... 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Arrête, si on essayait une version big band avec des cuivres, trompettes, saxophones et tout ça, je pense que ça pourrait être vachement bien. Aïe.

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Donc, à notre niveau, nous, on s'est décidé à vous aider à passer de bonnes vacances avec de la très bonne musique. L'ambiance ici est à 5 sur 5. You are right. 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Liebe Damen und Herren, Musik Afrikas ist very, very reich. Es hilft uns, eine schöne Stimmung zu haben, aber auch gleichzeitig, wenn wir traurig sind, kann uns trösten. 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